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1: Nouvelle semaine, nouveau classement qui va démarrer dans un instant. On va découvrir les 30 titres pop francophones du moment. Mais d'abord, on va faire un petit point sur le podium de la semaine dernière. En troisième position, on avait Charlotte Cardin.

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1: Bonjour, c'est Europe 2, nous sommes dimanche matin et pendant ce nouveau classement, vous allez avoir plein de chances différentes de pouvoir aller à Solidays. 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Bah Louisa y sera et elle arrive, elle est 24e du Top France Europe de Louisa. On la retrouve après Zaoui et Stéphane dans quelques minutes.
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1: Les Bretons sont partout, la preuve, c'était Charles Doré sur Europe 2.
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1: On continue le classement du Top France ensemble. Donc Charles Doré était 21e. À la 20e position, on a Vita et Julien Doré cette semaine avec Viens on essaie, un morceau qu'on écoute depuis pas mal de mois, mais qu'on aime toujours autant. Julien Doré avec Vita dans un instant. Et puis Aurel San qui sera à Solidays avec Europe 2. Donc vous allez pouvoir gagner vos places d'ici moins de 10 minutes.
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0: Orelsen sur Europe 2. 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Pendant qu'on continue le Top France Europe 2 avec Joseph Kamel.
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Merci d'avoir choisi Europe Dance dimanche matin. Vous êtes peut-être au boulot, en train de nous écouter. On se fait plaisir avec ce titre hors classement. Voici Corneille, on connaît tous les paroles. 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

0: C'est d'avoir choisi Europe Dance dimanche matin. Bon, il y a des bonnes nouvelles qui arrivent. Déjà parce qu'on va écouter Mickey, donc ça c'est très bien, ça pique un peu quand même. Et Mickey va venir faire le plus petit concert du monde ici dans les studios d'Europe 2. Marine l'a déjà fait, Miles Smith aussi, c'était il y a quelques semaines, c'était vachement bien. Et bien la prochaine à passer, ça sera Mickey. Si vous voulez gagner vos places, connectez-vous aux réseaux sociaux d'Europe 2, on vous a très bien expliqué tout ça. Mickey, ça pique un peu quand même. J'adore. Elle est dixième du top France Europe 2, elle arrive dans un instant.
1: Le

Et bien sur Europe 2, voilà où on passe un super dimanche matin ensemble avec la suite du Top France, Charlotte Cardin dans un instant, le nouveau Pierre Demar aussi. Et puis ça c'est un titre hors classement. Voici Kyo.

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0: Europe 2, nous sommes dimanche, c'est le 7 juin, il est 9h. Vous êtes dans la voiture, vous allez chercher le petit-déj avec la playlist Pop Europe 2, ça sera un pain au raisin pour moi.
1: Un ou deux, hein, je suis pas difficile.
0: Voilà, venir Bibi Micha, Indila et Teddy Swims.

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0: Europe 2, vous êtes prêts? Non, mais je vous dis ça parce qu'on va redémarrer la playlist Pop Europe 2 pendant 30 minutes non-stop, donc ça vaut le coup de rester avec nous. On va se mettre en mode Coupe du Monde avec le nouveau Shakira. On croisera aussi Angèle et Trinix. Dimanche matin, tout va bien, vous écoutez Europe 2.
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essais, et puis il y en a d'autres où on prend le temps de profiter de la vie. C'est dimanche, alors vous savez ce qu'il vous reste à faire. Je m'occupe de tout. La playlist Pop Europe 2 pendant 30 minutes non-stop. Rihanna passera prendre le café avec nous après This Is et Théodora. Presque 10h.

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Devant moi, en ce dimanche matin sur Europe 2, j'ai une pochette surprise. À l'intérieur se cache un bonus pop Europe 2. Je vous propose qu'on l'ouvre ensemble dans moins de 10 minutes, comme ça on verra quel c'est. Ok, on fait ça ? Allez, parfait. Ce sera après Charlotte Cardin et Alan Walker sur Europe 2.

0: Europe 2, c'est un gros dimanche de sport qui nous attend cet après-midi. Finale de Roland-Garros et Grand Prix de Monaco. Il va falloir choisir devant quoi on va s'effondrer une sieste dans le canapé. Pour le moment, avant 11h, on profite de cette belle matinée ensemble avec la playlist Pop Europe 2 pendant 30 minutes non-stop. Je vous ai prévu Timbaland, Another et Alex Warren sur Europe 2.
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et bienvenue sur Europe 2, c'est Julien Fruté. Dimanche matin avec la playlist Pop Europe 2 pendant 30 minutes non-stop, c'est parfait. Alors Miley Cyrus arrive, les Daft Punk et puis Tame Impala avec Jenny, on adore ce remix de Dracula sur Europe 2.

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Hebdo vous invite au Festival Solidays à Paris à la fin du mois de juin. Allez. Et vous allez vous régaler, hein, franchement, ça je vous le garantis. L'événement Solidays pour une belle cause, l'occasion de faire la fête pendant 3 jours et par la même occasion aider la lutte contre le sida, c'est très important. Voilà, vous y verrez toutes vos stars préférées en live, Orelsan, Zara.

0: Vous faites tellement bien d'écouter Europe 2. Je vous ai préparé tout ce que vous aimez là dans la prochaine demi-heure. La playlist pop Europe 2 pendant 30 minutes non-stop avec Teddy Swims pour commencer, Mr. Know It All. Charlotte Cardin arrive aussi. 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

Ouais, quand c'est bon comme ça, c'est Europe 2, c'est sûr. Ah ouais. Pendant 30 minutes non-stop, la playlist Pop Europe 2 avec vraiment tout ce que vous aimez. Hein. Là, je vous prépare un remix de David Guetta. Vous aurez aussi Michael Moore. Et puis là, c'est Taylor Swift avec Opolite sur Europe 2 Pop Radio.

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0: 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Pendant que vous faites ça, bah, c'est la playlist Pop Europe 2 pendant 30 minutes non-stop avec Daniel Potter. Juste derrière Milky avec Just The Way You Are, c'est le remix de David Guetta sur Europe 2.

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0: sur Europe 2. 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Eh ouais. 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Mike Smith et Nia Loran, on aime beaucoup ce duo. On écoute Drive Safe, y a Rihanna qui arrive aussi, et puis Jérémy Frérot. Je vous mets la playlist Pop Europe 2 pendant 30 minutes non-stop.
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Ah, on aime les dimanches comme ça, là, dans ces conditions, franchement. C'est parfait. Bienvenue, c'est Julien Fruité. Bon, on profite tous ensemble de la playlist Pop en 2 pendant 30 minutes non-stop. Alors, Charlotte Cardin, Jason Derulo et Tame Impala avec Jenny, c'est le remix de Dracula sur en 2.

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0: 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Et moi, je vous joue Dua Lipa et puis les Gym Class Heroes sur Europe 2.

0: Qu'est-ce qu'on aime les dimanches comme ça, là, franchement, dans ces conditions, avec la playlist Pop Europe 2 pendant 30 minutes non-stop qui arrive. Vous aurez Britney Spears, vous aurez aussi Somber, ou encore Angèle. Alors, d'ailleurs, Angèle, amoureuse. Ouais, elle est en couple, Angèle, on fait les commères. Elle est en couple avec une personne qui ne parle pas français. Elle a déclaré que c'est une situation qui lui a demandé un temps d'adaptation. Ça a été un défi de réussir à tisser un lien avec quelqu'un en anglais. Elle a aussi précisé que pour la plupart du temps, on parle définitivement la langue de l'amour. Voilà, c'est beau. Angèle et Justice, What You Want sur Europe 2.
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Europe 2, j'ai vu qu'un enfant dans une aire de jeu avait découvert en creusant dans la terre un butin de plusieurs milliers d'euros. Voilà, 6000 euros en liquide, un lingot d'or et plusieurs montres de luxe et de bijoux. Voilà. Bon, nous, nos gosses, quand ils font ça, la seule chose qu'ils réussissent à faire, c'est de se salir et de trouer les vêtements. Jamais ils ramènent un trésor comme ça, jamais. Bon, on les aime quand même. On aime aussi beaucoup le groupe Imagine Dragons, on écoute Thunder sur Europe 2.

0: Bon, est-ce que tout le monde est chaud pour un bonus pop Europe 2 là?
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0: Un morceau que j'écoutais quand j'étais adolescent dans ma chambre, ma mère en pouvait plus, j'en souviens. C'est vrai que je mettais la musique très fort, très très fort. Aujourd'hui encore d'ailleurs. Voilà Dr. Dre, Snoop Dogg, The Next Episode sur le nouvel Europe 2. 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

matin et après-midi, deux fois plus de fou rire. Et vous avez donc les meilleurs moments à écouter quand vous voulez sur l'application Europe 2. Evanescence, Bring Me To Life, c'est mis de côté. Katy Perry juste avant et Julien Libre. On profite tous ensemble de la playlist Pop Europe 2 pendant 30 minutes non-stop. Je pense

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2: Je suis content de vous retrouver. C'est Monsieur Chouquette au micro Europe 2. On continue la playlist Pop ensemble avec Bormine dans un instant. Et puis ça, c'est un bonus Pop Europe 2 qui fait toujours du bien. Robbie Williams.

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du monde pour les Bleus. Dans 9 jours, on va kiffer tous ensemble sous le drapeau bleu, blanc, rouge. Moi, j'aime tellement les ambiances Coupe du Monde. Voilà l'hymne. Il a été fait par Shakira. Il s'appelle Die Die. 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

2022. Alors attention, je suis tombé sur une nouvelle étude qui est sortie. On nous apprend que les gens qui s'habillent en noir seraient vus comme les plus fiables, plus sûrs d'eux et plus sérieux. Alors il manque un truc à l'étude parce que moi je m'habille en noir pour une autre raison, c'est parce que je suis un peu gros. Voilà, fin de l'étude. La playlist Pop Europe 2 continue avec un gros bonus Pop Europe 2. Il doit aimer s'habiller en noir aussi celui-là. Ça sera après Vitesse, Julien Doré, Ray et puis celle qui va peut-être nous sortir un nouvel album cette année. J'ai l'impression que ça fait 10 ans que je dis ça, mais c'est vrai. Voici Rihanna sur Europe 2.

0: Vous êtes en voiture, vous rentrez de week-end avec Europe 2. Et ça, c'est cool déjà parce que bah, la radio, c'est quand même plus sympa que les plateformes. Hein. C'est une petite présence. Et en plus, c'est pas vous qui bossez à faire une playlist. C'est Europe 2 qui s'en charge. La playlist Pop Europe 2 pendant 30 minutes non-stop. Ça rentre dans la tête, ça fait du bien avec Sia et Teddy Swims dans moins de 5 minutes sur Europe 2.
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Pendant ce temps-là, Classic Pop Europe 2 qui arrive. Mais lequel? Réponse juste après Joseph Kamel sur Europe 2.

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on n'est pas bien là. Dimanche, presque 17h, on finit le week-end tous ensemble. La playlist pop Europe 2 pendant 30 minutes non-stop, c'est avec Martin Garrix, le nouveau avec Ed Sheeran qui est top. Ça sera après notre star pop Europe de Taylor Swift et DC Stodora.

Europe 2, c'est dimanche, on est le 7 juin, c'est la journée mondiale de la course à pied aujourd'hui. Vous qui faites du running, téléchargez l'appli Europe 2, comme ça quand vous allez courir, vous mettez l'application, vous nous écoutez et vous irez plus vite.

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0: Charlotte Cardin arrive sur Europe 2. Tovelo aussi. 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
2: Europe 2, vous êtes dans la voiture. Il va y avoir une ambiance Shaggy-esque.
3: Ah oui, c'est Shaggy.
2: SXLAI, Bonus Pop Europe 2. Après, on écoute Damien et David.

0: David sur Europe 2 avant 18h. Plein de belles choses. On va retrouver Koé à 18h, mais avant, il y aura Will.i.am, Britney Spears, Classic Pop Europe 2 et Angèle Justice. Et en parlant de Koé.
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3: Lors des expériences menées sur des moustiques, les chercheurs ont exposé les insectes à l'odeur du DDET pendant qu'ils se nourrissaient de sang.
4: Non. C'est une molécule qui est censée normalement repousser les moustiques, mais il t'en colle dans tous les produits anti-moustiques.
3: Après plusieurs répétitions, 60% des moustiques ont continué à chercher à se nourrir malgré la présence du répulsif. Alors une nouvelle piste, écoutez bien, de répulsif efficace s'orienterait sur

0: Bonne fin de week-end avec nous sur Europe 2. 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Sofiane nous a envoyé un SMS tout à l'heure, il a envoyé Europe 2 au 7-12-13. Salut Sofiane.
1: Salut, ça va?
0: Ça va et toi? Qu'est-ce que tu fais de beau dans la vie? T'as quel âge?
1: Bah ça va super, je suis mandataire immobilier et puis j'ai 34 ans.
0: Ok, ça roule, t'as fait quoi de ton week-end?
1: Ma petite visite immobilière hier et puis aujourd'hui, brocante ce matin avec le beau soleil et puis là on profite un peu de la terrasse.
0: T'es un chineur, t'es chiné à la brocante, t'as trouvé des trucs?
1: Exactement.
0: Très bien. Bon, on va mettre la petite pièce dans la ticket machine Europe 2 et puis on va voir ce que t'as gagné, d'accord?
1: Allez, c'est parti.
0: Allez, je mets la pièce, hop, et on fait tourner.

0: et on fait tourner. Sofiane, t'aimes bien Orelsen ?
1: Ah, carrément, ouais.
0: Eh ben, tu vas voir Orelsen, je te file deux places pour le dimanche 28, bravo !
1: Super, merci beaucoup.
0: Yes, il y aura aussi Skip the Use, Moziman, si t'aimes le rap, il y aura des mecs comme Gazo, Renboy, enfin bref, ça va être bien sympa, tu vas avec la personne de ton choix, maintenant le plus dur, ça va être de choisir.
1: C'est ça, exactement.
0: Trop bien, bah tu seras là pour le festival Europe des Solidays, on te fait de gros bisous, et puis bonne fin de week-end, t'as bien fait de jouer, tu vois.
1: Ouais, carrément. Merci beaucoup, mon week-end également.
0: Salut mon Sofiane, ciao ciao. Et vous aussi, vous pouvez gagner. Vous faites comme lui, vous envoyez Europe 2 par SMS au 7-12-13. À 18h, ce sera Koé. Avant, on écoute Kelly Clarkson et Generation sur Europe 2.
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18h01 sur Europe 2, on a un petit peu à la bourre. On va retrouver Koé et toute l'équipe pour l'after avec la compile des impôts dans un instant. C'est bien le seul truc des impôts qui nous fera rire. On parlera aussi du duo culte qui se reforme après Tame Impala sur Europe 2.

0: J'adore cette chanson. Je l'adore. On va la réécouter tout à l'heure. La chanson de celui qui n'a pas souscrit au prélèvement à la source et qui va donc devoir tout payer d'un coup.
1: Quitte à tout prendre, des mégots, c'est la télé.
2: Faut éviter ça.
1: Ma brosse à dents, mon revolver, la voiture, ça c'est déjà fait.
0: Soyons honnêtes, ça pique quand tu le vois sur ta fiche de salaire.
2: Tous les
0: prélèvements.
2: Ouais.
0: Mais si en plus, il arrive d'un coup.
3: Ouais. J'ai plus si j'avais mis ça.
0: Ouais. Ah ouais. La chanson de la, 4, de la date pardon, du 4 juin pour le gars qui remplira sa déclaration demain.
1: Trop tard, tu es trop loin pour toi.
0: Ouais. La chanson du divorcé qui n'a pas pu récupérer la demi-part des enfants.
1: Aïe, aïe, aïe. C'est mon fils, ma bataille. Fallait pas qu'elle s'en aille. Ouais.
2: Je pense qu'on va perdre Corentin à la fin de cette séquence. Il y a tout pour lui.
4: C'est ça qu'on pile un peu. Hein.
0: C'est vrai.
2: Petite dédicace.
0: C'est vrai, c'est vrai que ça te parle beaucoup aujourd'hui. La chanson du contribuable qui est content de faire sa déclaration. La chanson du contrôleur fiscal en septembre, c'est ça, hein,
2: ouais.
0: Pour celui qui n'a pas fait sa déclaration.
5: Je reviens te chercher.
0: Moi, vous me cherchez ?
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0: C'est vrai, je savais que vous alliez venir, mais pas là.
5: Je savais que l'on ne pourrait.
0: On pourrait quoi ?
5: Se passer.
0: Ouais.
5: L'un de l'autre.
0: Bah, quand même. Mais là. La chanson de celui qui usurpe une identité pour gratter des abattements.
6: Toi qui voulais toucher.
0: Toucher quoi ?
7: Toucher la CAF.
0: Bon, comme vous le remarquerez, il n'a pas eu le temps de faire la prod. Vous remarquerez que maintenant, nous faisons des productions minimalistes. On va la réécouter parce qu'elle est bluffante, celle-là.
6: Toi qui voulais toucher.
0: Attention, l'effet arrive.
7: Toucher la CAF.

0: Soyons honnêtes, moi je suis passionné de la radio depuis l'âge de 13 ans, vous le savez, c'est depuis que je suis gamin, je voulais faire ça, je trouve que c'était un média... Alors oui, c'est comme la télévision, ce sont des médias qui souffrent un peu plus qu'avant, ouais. Évidemment.
1: Ouais. À cause d'Internet, tout ça.
2: Mais t'as connu les belles heures, toi.
0: C'est pas que j'ai connu... Non, il y a toujours eu des belles heures. À chaque fois, c'est des nouveaux métiers, il faut se réinventer. Aujourd'hui, regardez, on fait de la radio, on fait pas que de la radio, on fait des contenus. Il y a des gens, ils nous regardent quand ils vont aux toilettes. Sur leur téléphone portable, il y a des gens là, ils nous ont mis dans le salon.
2: C'est ça, qui est ouf. Maintenant avec la télé, tu peux nous mettre en fait comme une émission de télé dans la télé en fait. C'est pas, en manip, c'est pas grand chose à faire.
0: C'est comme une émission de télé, t'aurais pu faire un effort parce que.

0: émission de télé dans la télé en fait. C'est en manip, c'est pas grand chose à
1: faire. C'est comme une émission de télé, t'aurais pu faire un effort parce que être habillé en borne DDE, bon, voilà.
0: Oui, bah, tout ça parce que justement, on réveille les gens, toi t'habilles en croque-mort.
1: En croque-mort de quoi? Petit t-shirt
0: t'es tout le temps habillé en noir.
1: Petit pantalon blanc. D'où croque-mort? Quoi,
0: t'es tout le temps habillé en gris ou en noir?
1: Tu sais pas ce que c'est que d'être gros, toi, il y a un moment donné.
2: Tu
0: sais ce que c'est, mais t'as pas compris encore.
1: La différence, c'est que moi je le sais. Revois les images, Piet. Non, mais voilà, c'est vrai que je m'habille un peu en sombre. Bon, vous avez raison. Les couleurs, c'est pas trop mon truc. Bon, alors, pour la fête de la radio, on va revenir sur quelques bourdes connues en radio, on se fait plaisir. Oui. Allez, on commence avec une petite compile de bafouilles.
3: 6 personnes ont été interpellées en Dordogne, dont un vénéritaire, un vétérinaire, radié depuis longtemps de l'ordre. L'ancien vétérinaire a été écroué à la maison d'arrêt de Périgueux.
4: Comment vous avez deviné? Aïe, aïe, ce n'est pas seulement une onomatopée, mais également un cri. Ce n'est pas seulement une onomatopée. Je ne vais pas
1: dire. C'est dur. Oh, ça bafouille. Mais certains arrivent quand même à se faire comprendre.
5: Quelles sont les exigences des gens ici au niveau des tables? Il y a des stars qui ont des exigences, ou des est-ce que ce sont ceux qui sont moins connus, qui ont plus d'exigences par rapport à ceux qui sont le plus reconnus?
4: Comment vous avez deviné?
1: Voilà.
6: C'est bizarre.
1: On peut le réécouter, lui.
5: Quelles sont les exigences des gens ici au niveau des tables? Il y a des stars qui ont des exigences, ou des est-ce que ce sont ceux qui sont moins connus, qui ont plus d'exigences par rapport à ceux qui sont le plus reconnus?
0: Lui, ça devait être sa première à lui, je pense.
1: Oh la vache,
7: c'est énorme. Terrible.
1: On continue avec France Bleu. France Bleu, la fameuse mort de Carlos.
7: Ah, magique.
8: Pitre, bon vivant, surtout chanteur populaire qui a fait se trémousser petits et grands dans les années 70 et 80 avec ses tubes comme Big Bisou, Rosalie ou encore l'énormissime Tiroli Pimpon. Carlos s'est éteint ce matin, 64 ans, des suites d'un cancer. Et on lui souhaite une bonne dernière. Bon courage.
1: Ben non, il est mort. Non plus. On ne dit pas bon courage à des gens qui sont morts. Il y a des extraits cultes. Hein, cet animateur radio suisse spécialisé en musique classique. Attention, à toi.
9: Un extrait de Così fan tutte, Lisa Della Casa. Comment elle s'appelle cette pute?
1: Voilà. Bon, on sent que la musique classique, lui, c'était pas son. Il y a Le chat dans la gorge de Pierre Bellemare qui faisait ses histoires. Je me demande même si c'était pas sur Europe 1.
7: Si.
1: C'était dans la maison, je crois. Ouais, il y a longtemps.
10: Hein. De retour à ça. Merde, un chat dans la gorge, il ne faut pas partir. Quelques jours plus tard, le notaire.

0: Et un jour, je reçois Pierre Belmar. On fait une émission, Piette, tu étais là,
1: oui.
0: Ça s'appelait Koé TV, ça se passait le matin, très tôt, on était en public, ça ressemblait à n'importe quoi, à rien. Et Pierre Belmar, c'était l'inventeur en France du téléachat, c'est pour ça que quand on l'imite, nous on le fait dans le téléachat avec Bonjour Maryse.
2: Bonjour Pierre.
0: Et voilà, et alors Pierre, on lui avait écrit un texte. Et vous savez, nous quand on avait des invités, moi j'étais impressionné d'avoir Pierre Belmar. Et j'avais mon papier sous les yeux et j'avais honte. Je me suis dit, je peux pas faire lire ça à Pierre Belmar. Et Pietre le sait, à chaque fois ils étaient là, ils me regardaient.
3: Tu montes plus.
4: Et vous pensiez vraiment qu'ils allaient jouer le jeu tous les...
1: Bah, on le tentait.
0: Alors on le tentait à l'antenne.
4: Ouais. Okay.
0: C'est-à-dire que s'ils disaient non, parce qu'on savait que si on leur donnait avant et qu'ils le lisaient avant, ils diraient non. Donc on leur disait,
1: t'es en direct, vas-y quoi.
0: Voilà. Et donc là en plus, on lui avait donné l'objet qu'il avait dans la main, qui était un petit. Alors je vous expliquais.
1: Un substitut phallique.
0: Qui était un substitut phallique.
1: Ah oui.
0: Un petit vibromasseur, quoi. Voilà, qui était mignon comme tout. Qui était, voilà.
1: Il était là, il dit, vas-y, tiens, le texte, l'objet, voilà. Démerde-toi.
0: Et on le donne à Pierre. Et écoutez.
5: Salut les loulous, c'est Tati Pierrot aujourd'hui. Je vous propose un objet qui va vous trouver le cul, hein. Enfin, je veux dire que vous allez être grave impressionné. C'est un substitut phallique que nous avons nommé le Lulu. D'où l'expression d'ailleurs, dans le cululu. Oh, mieux. Le Lulu ne sert pas que à tiller la rondelle, enfin, qu'à se donner du plaisir. Il sert aussi dans votre cuisine. Par exemple, les queers viennent dîner chez vous à l'improviste et vous ne savez pas quoi leur faire. Eh bien, vous sortez votre Lulu, et ce dernier vous servira à monter une mayonnaise ou bien encore à monter des œufs en neige. Attention, il est recommandé de faire la cuisine en premier et ensuite de s'en servir pour se chatouiller les siffleurs. Le prix de ce très bel objet est de seulement 187 euros.
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1: Il y a quelques jours, Céline Dion a rajouté des dates de concert à Paris pour l'année prochaine et pour l'occasion, elle sera chez Coé dans moins de 10 minutes. La vraie ? Vous verrez bien. Avant ça, Coé et l'équipe vont répondre aux questions de vos enfants. Si vous voulez qu'ils en posent d'ailleurs, si vous voulez que les vôtres les envoient, faites-le sur le WhatsApp 06 33 11 32 11. Coé sur Europe 2, ça continue et on écoute Nickelback.

0: conduire un tracteur?
1: C'est une bonne question, ça. Est-ce que tu sais conduire un tracteur?
2: Alors oui. Alors oui.
1: Ça se conduit comme une merde. C'est alors, compliqué.
2: Je conduis des moissonneuses batteuses. Mm-hmm. J'embrasse mon copain Freddy. La moisson, je l'avais noté cette année. Elle va peut-être arriver tôt, plutôt que les autres années. Et oui, des tracteurs aussi. Tracteurs avec parfois.
1: C'est le même principe, 1, 2, 3, 4, 5.
2: Non, certains. Plus tu prends des vieux tracteurs.
1: Ouais, c'est ça.
2: Et si t'as des tracteurs avec plus, moins, et t'as des tracteurs les plus modernes sont en automatique.
3: Le vieux, t'as un levier de vitesse entre les jambes.
2: Ah, j'ai conduit mon copain dont je vous parle. Il fait collection de tracteurs, il a des vieux.

Oh bébé, oups mademoiselle, je veux pas vous draguer. Promis juré, je suis célibataire depuis hier, putain. Je peux pas faire d'enfant et bon, c'est pas. Hé, reviens, 5 minutes quoi. Je t'ai pas insulté, je suis poli, courtois et un peu fort bourré. Mais pour les mecs comme moi, ça fait autre chose à faire. Hein. M'auriez vu hier, j'étais

Hey, petite, un pardon, petit. 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Si papa trompe maman, c'est parce que maman vieillit, tiens. 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

0: là, vous êtes chaud?
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0: sens un peu triste quand même, non?
1: Un peu. Hier, j'ai vu les images de la fête au parc.
0: Ouais.
1: Moi, j'ai essayé de faire pareil dans mon salon.
0: Ouais.
1: J'ai levé une coupe. Bon, bah, c'était mon coup qui est haut, mais c'était pas ouf. Hein.
0: Ouais, je sais.
1: Il n'y a pas d'ambiance.
0: Pas de regret, Kylian.
1: Disons que depuis 2 ans, chaque fois que j'allume la télévision, j'ai l'impression d'être l'ex qui regarde les photos de mariage de son ex.
0: Mais
1: et
0: oui.
1: Le pire, c'est qu'elle s'est mariée 2 fois. C'est terrible.
0: Peut-être un peu exagéré quand même, là, non?
1: Peut-être, mais maintenant, quand Paris joue une finale, je coupe tout. Ah. Je vais me promener. La dernière fois, je suis rentré dans une animalerie.

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1: C'est peut-être le moment d'aller offrir ma tournée de café. Parce que je rappelle que l'abus d'alcool est dangereux pour la
2: santé.
1: Bon, après, s'il y en a qui va, un petit ballon. On va dans quel coin de France? On va où?
3: Mont-Louis sur Loire.
1: Allez, dans le 37.
4: Et on me dit que Radio Béton existe encore.
1: Radio Béton existe encore.
3: Ah, écoute.
1: On les embrasse, Radio Béton. Alors, gros bisous à vous, c'est drôle ça, Radio Béton. J'adore, moi, toutes ces radios associatives locales qui restent. Allô?
5: Sur Loire, bonjour.
1: Oui, bonjour, c'est le bistrot sur Loire?
5: Oui, c'est ça.
1: Madame, bonjour madame, je m'appelle Coé, la radio, ouais. Comment allez-vous?
5: Ça va, et vous?
1: C'est quoi votre prénom?
5: Jessica.
1: Ça va, Jessica, vous êtes en forme?
5: Ouais, ça va, pour un vendredi, on attaque.
1: Alors, racontez-moi, quel temps il fait chez vous?
5: Eh ben, pas si pourri.
1: Ah.
5: J'ai sorti la grande terrasse. Ah, je pensais pas, mais... Ça ne devrait pas être trop mal.
1: Ça arrange pas mes affaires, cette histoire. Vous avez sorti la grande terrasse. Il y a du monde, là, ce matin, pour l'instant, ou pas?
5: Ouais, un peu de monde. Il y a mon petit Jean-Claude au PMU, Mathieu qui sort des toilettes, Stéphane qui fait la queue pour avoir une NK.
3: Est-ce que Mathieu, il s'est lavé les mains, là?
1: Demandez à Mathieu avant de taper dans les cacahuètes.
5: Il demande ou pas, quoi? Oui.
1: Oui, bah, tous les gens disent ça quand ils sortent des toilettes.
5: Ouais, tout ça, mais ça sent pas bien la rose.
1: Qu'est-ce qu'on fait de beau chez vous si on vient vous voir au bar? Alors, on peut manger, on peut boire un verre, qu'est-ce qu'on fait?
5: On fait tout. On boit un petit coup, on boit des bons cafés, on peut jouer au PMU, on peut prendre des petits gratte-gratte et surtout, on mange.
1: Alors, qu'est-ce qu'on mange ce midi, par exemple, qu'est-ce qu'il y a à manger sur la carte?
5: Ce midi, le plat du jour, c'est faux filet, sauce crème d'abondance, petit fromage avec pommes de terre.
1: Ah, ça doit être bon, ça. Ça, c'est bien, ça. Avec la petite salade verte.
5: Notre masterclass, c'est le croustillant de cabillaud. Les gens viennent pour notre croustillant de cabillaud.
1: Les gens, ils font des milliers de kilomètres pour le croustillant de cabillaud.
5: Pas des milliers, mais en tout cas, ils prennent les plans en photo.
1: Bon,
5: et ils sont contents.
1: Vous avez du monde, là, qui prend un petit café chez vous en ce moment, à part le gars qui est sorti des toilettes?
5: Qui c'est qui boit du café?
1: Moi, non, mais...
5: mon petit Jean-Claude. Ils sont un peu en forme, ils sont en plus à la bière là déjà ce matin.
1: Voilà. Passez-moi Jean-Claude. J'ai entendu, il a dit on prend pas de café, ça énerve. Passez-moi Jean-Claude.
5: Je sais pas si vous entendez, monsieur Jean-Claude.
1: Monsieur Jean-Claude.
5: Je vous passe le téléphone, c'est en direct.
1: C'est monsieur Coé.
5: C'est la radio, c'est
1: Coé. Oui, voilà, passe-moi Jean-Claude.
5: Je vous le passe.
1: Ouais, Jean-Claude.
6: Oui.
1: Ça va Jean-Claude? Bonjour.
6: Ça va.
1: Et bienvenue sur Europe 2, vous êtes à la radio Jean-Claude. Alors on a pris sa petite bière Jean-Claude?
4: Café.
6: On va faire quoi?
1: Bière ou café que vous buvez en ce moment?

0: Oui, je pense qu'il va la chercher à la gare routière. Oui, oui, de toute façon,
1: c'est
0: il
1: bien.
2: Roule plus.
1: Il roule plus.
2: C'est pas plus mal.
0: Il pédale. Mais chez nous, on pédale beaucoup. On est sur le parcours de la Loire à vélo.
1: Voilà, bah, c'est bien.
0: On est envahis de cyclistes et de vélos partout.
1: Ah bah, c'est bien, c'est pas plus mal.
3: Tu mets les petits trous quand même.
1: Je te fais un gros bisou.
4: Où se trouve le bar exactement, si on veut le trouver?
0: Eh bien, place de la mairie. Place de la mairie à Montlouis. On est parcours Loire à vélo entre Tours et Amboise.
1: Eh bien, je t'embrasse fort. Je te souhaite une belle journée. À bientôt.
0: Bisous. Belle journée.
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6: Dans la suite de Coé sur Europe 2, l'after, le top de Stouff. Alors, vous qui avez des enfants, ça va vous parler. Et vous qui n'en avez pas, ça va vous rappeler des souvenirs. Restez bien là. Le top de Stouff chez Coé après Bibi Richa sur Europe 2.

0: te voir. T'as envie de voir ce qu'il y a autour, surtout.
1: Allez,
0: pourquoi tu regardes pas ce qu'il y a à droite? Non, ça va, en très très gros plan avec l'œil.
2: Haute menace. À l'époque, si vous aviez fait une bêtise, généralement, vous étiez en voiture avec vos parents et là, vous aviez « Attends qu'on arrive à la maison. Attends qu'on arrive à la maison, tu vas voir. »
3: Moi, ça t'arrive toujours.
2: Du coup, t'avais un petit suspense pendant beaucoup de minutes où tu disais qu'est-ce qui va se passer quand on va arriver à la maison.
0: Attends qu'on arrive à la maison, t'avais envie de dire on va faire un détour.
2: C'est ça.
0: On
2: arrive à faire
1: une... Avec le père qui essaye de t'attraper, là, il n'arrive pas.
2: Attends qu'on arrive à la maison, tu vois.
1: Tu vas voir.
3: Et si vraiment il y a clignotant.
1: Tu arrives à te choper, là.
3: Vraiment il y a clignotant à droite, frein à main, c'est que t'as été trop loin. Ça t'attendra pas la maison.
0: Les enfants, j'ai souvenir de ça. Tu viens de me rappeler le souvenir de mon père pas souple.
1: Ouais.
0: Qui tendait le bras et qui essaye de te choper à l'arrière, mais il n'y arrive pas.
1: La voiture qui mord la manquette. Putain, remets un coup de volant parce que là on va aller dans le fossé.
0: Chérie, on va aller dans le mur. Oui.
1: C'est tellement ça.
2: On avait aussi quand ta mère te trouvait insupportable et là elle utilisait l'arme ultime, c'était je vais appeler ton père. Là c'est plus je vais appeler ta mère, j'ai l'impression
3: maintenant.
0: Moi j'ai toujours dit vois avec ta mère.
3: Et moi mes parents étaient divorcés depuis que j'étais gamin et ma mère dès qu'elle voulait me menacer elle me dit attends je prends le téléphone j'appelle ton père. Et
2: là, c'est ça. Tu faisais pas le malin.
3: Ah oui.
2: Voilà. Il y a aussi si tu rangeais pas ta chambre, tes jouets ou que tu mangeais pas tout ce qu'il fallait dans ton assiette, t'avais je vais tout donner aux enfants pauvres. Tu vas voir là. Tu vois, il y a des petits enfants, ils ont rien. Et bon, allez, on va tout leur donner.
0: Moi, mon père, il ouvrait la porte. Bon, quand il arrivait à l'ouvrir, parce qu'il y avait des trucs par terre, donc il poussait. Tu sais, ça faisait chasse-neige. Il poussait, il faisait je fais passer les ordures. Je te préviens, je vais faire passer les poubelles.
3: Moi, ils sont passés par la fenêtre, mais mes affaires sont déjà passées par la fenêtre.
2: C'est vrai.
0: Qu'est-ce qu'on est bordélique. Et enfin,
2: il y a la fameuse, quand t'as fait une bêtise. Tu la vois celle-là. Alors la main levée, mais tu la vois celle-là. Elle est tendue, elle va tomber. Hein.
0: Attends,
2: mais elle restait quand même longtemps.
3: La salade à cinq doigts.
2: Elle restait quand même longtemps en l'air. Le temps qu'elle te dise, elle est tendue, elle va tomber. Attention.
0: Mais les chambres en bordel, ça marche encore parce qu'il y a, un monsieur qui vient chez moi deux fois par mois, il fait les carreaux. Ouais. Il fait les carreaux, et bon, il passe dans toutes les pièces, il a l'habitude, il fait les carreaux. Et est-ce que moi je suis nul? Moi je te fais les carreaux, il y a des trucs que je peux faire, mais alors ça, je fais les carreaux, il y a plus de traces après. Moi je suis comme le mec au feu rouge, tu sais. Il te met un chip-chip, tu dis oui pour lui faire plaisir, il t'a mis les carreaux plus dégueulasses que avant. Bah moi c'est un peu mon truc, tu vois les traces de raclette, donc tu prends un spécialiste, le gars il le fait, et donc il fait toutes les pièces de la maison, il a l'habitude. Et j'ai vu ma Victoire, ma belle-fille qui passe, elle dit vous pourriez éviter de passer par ma chambre parce que c'est un champ de bataille, donc. Et puis parce qu'elle avait honte, elle avait ouvert sa valise, il y en avait partout. C'était le même truc. Donc, comme quoi, à tout âge.
2: C'est tendu. Ah oui.
0: C'est du bordel. Et je lui ai dit, il est tendu, l'élastique.
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2: Champion du monde de l'actu, le premier champion, c'est l'un de nos champions du jour. C'est un chien du Nebraska. Il a été laissé seul dans un pick-up avec un fusil de chasse chargé. Bah, au Nebraska, on rigole pas. Hein.
3: Ouais,
2: t'es là, tu prends le fusil, tu mets avec tes packs de bière. Voilà. Il a accidentellement appuyé sur la détente en se déplaçant sur la banquette. La balle a traversé la portière, elle a atteint au bras une automobiliste qui est arrêtée au feu rouge.
3: C'est pas de bol ça.
2: À proximité, fenêtre ouverte, la victime s'en est sortie avec des blessures légères. Pendant que le propriétaire était chez une amie, le chien n'a pas été blessé. Ouais,
3: c'est vraiment pas de bol quand même.
2: C'est pas de bol. Tout le monde le sait, avant une date, faut toujours décharger son fusil, comme dirait Pierre. Voilà.
3: C'est vrai. Pensez-y.
2: Qui comprennent cette vanne.
3: Merci.
2: Deuxième champion, c'est une mamie allemande. Elle s'est fait flasher par un radar à 42 km/h. En déambulateur dans une zone limitée à 30.
3: Mais c'est pas possible.
4: C'est pas possible.
2: Sac de course en main.
3: Mais non.
2: La police a pris la photo. Ils se sont dit, attendez, qu'est-ce qui se passe, mamie? Qu'est-ce qu'elle était en descente?
4: Qu'est-ce qu'elle a bu?
2: Et en fait, c'était improbable. C'est elle qui apparaît au premier plan. Ouais. Elle cache la plaque d'immatriculation de la voiture derrière, qui, elle, va à 45 km/h. Ils ont partagé la photo en disant qu'à première vue, on aurait dit qu'elle voulait défier Usain Bolt au sprint. C'est mignon. Ou alors, c'est le mec qui en a marre de se faire flasher et il a greffé une mamie sur le capot. Les Rolls.
5: La plaque.
2: Regarde les Rolls, les ailes comme ça à l'avant de la voiture. Bah, lui, il a une mamie.
3: Il a une mamie en déambulateur, une vraie mamie.
4: Avec son sac de course.
2: Voilà, il a une mamie, elle est bien, c'est pratique. Et enfin, le champion du jour, messieurs, je vous le dis tout de suite, vous allez avoir mal. Il est indien. Il a 25 ans, il a été hospitalisé après une tentative extrêmement dangereuse, je le dis, d'éviter une grossesse pendant son rapport sexuel. Il s'appelle Salman Mirza Arbid Badabad.
3: Déjà, il a galéré pour écrire son nom à l'école.
5: Je vous le transforme en grenouille.
2: Je vous lis tel quel le nom.
4: D'accord.
2: Et il n'avait pas de préservatif. D'après vous.
3: Il a mis un sac plastique.
2: Alors, le sac plastique, non.
5: Une chaussette.
3: Une chaussette, ça ne marche pas.
2: Alors, je n'ai pas dit que ça marchait.
3: Un gant.
2: Un gant, non. Ceci dit, si tu prends un gant MAPA, ça te fait 5. Si tu

0: Ah, non.
1: Il s'est fait un plâtre.
2: Non, ouais, il a voulu mettre un bouchon.
3: Ça qu'ils ont.
0: Et ben, c'est pas loin. Il a utilisé de la superglue comme contraceptif. Parce que lui et sa partenaire n'avaient pas de préservatif. Mais donc, vous ne rêvez pas. Il s'est rempli le
1: l'urètre.

0: mais pas. Il s'est rempli le bout du business avec le liquide.
1: Ouais.
0: Mais pour boucher le tuyau d'évacuation.
1: Quel con.
0: Selon les rapports, la colle a causé de graves dommages internes. Ah bon ?
1: C'est pas vrai.
0: Et il a été retrouvé inconscient avant d'être emmené en urgence à l'hôpital.
2: Oh là là. Ben oui. Mais quelle idée. Mais même sur le coup, il a dû avoir super mal. Ouais.
0: Mais à quel moment tu te dis, je vois un tube.
1: Ça doit boucher, hein.
3: Bon. J'ai déjà mis un obus derrière.
0: Ça fixe quelqu'un au plafond, il n'y a pas de raison que. Voilà. Alors, pour une fois, le monsieur, une fois qu'il a mis la super glue à l'intérieur, cette chanson, il devrait vraiment la mettre en sonnerie de téléphone.
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0: On est dedans.
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2: Europe 2, quelle est la chose pas bien à faire? Vous le savez, mais vous le faites quand même. Par exemple, je sais pas, manger un bon gros burger le dimanche. Voilà, je dis ça au hasard. Le temps que vous réfléchissiez à ça, je vais y arriver. On en parle avec Coé. Il y aura le débrief télé aussi, après Teddy Swim sur Europe 2.

0: Ouais, ah, oui. Alors, c'est pas grave, tout le monde dansait quand même, ça qui était bien.
1: Non mais c'est surtout que du coup les gens profitent pas de la musique, le mec il fait que de parler.
0: Mais parce que c'était ça, puis il faisait des démos, il dit ben attends je vais vous faire un droite-droite, ça se passe, un stéréophasing. Alors d'après vous, DJ Pat, il est arrivé combien à votre avis?
1: Voilà, il est pas classé déjà.
2: Non. Ce soir avec tous ses copains, Patrick,
0: Elle a gagné. C'est lui qui est arrivé loin devant avec sa fameuse phrase de. Et puis je vous présente Eric qui va démarrer son set. Five va essayer.
3: Eh bien voilà, je tenais à vous dire que quand même ce soir je suis venu, vous savez, pour faire un petit truc là.
0: Eh oui.
3: Oh, j'ai un trou, non. Vous savez le.
0: Oui, le.
4: Ouais.
3: Le machin.
0: Ouais. Attendez. Non, c'est pas ce qu'on a.
3: On va s'en sortir.
0: Ouais.
3: Comme d'habitude, moi les cassettes.
0: Ah, oh là, tu vas pas gagner, toi.
3: Oh chef, ça marche pas le cassette.
0: D'accord. Chef, ça marche pas le cassette. Tout est réglé. Allez, c'est parti, enfin je crois.
2: Alors Eric, attention. Ah.
0: Non.
2: Eric.
0: Eric. On dirait Guignol. Ouais. Allez Eric, ça marche pas. Ouh là là.
5: Oh là là. On demande Jean-Luc Keller au micro. Oui, à la platine.
0: Jean-Luc. Jean-Luc, est-ce que tu peux revenir? Merci Jean-Luc. Alors Jean-Luc est arrivé, Jean-Luc a tout réparé. Eric va pouvoir commencer son set.
4: Enfin.
0: Eric. Enfin, attendez. Je vous préviens, c'est un bordel monstre. Disque Jockey.

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1: 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Quelle est la chose pas bien à faire? Vous le savez, mais vous le faites quand même. Dans l'équipe, il y a des trucs?
2: Il y a des trucs? On avait un autre souffle.
3: Ouais,
4: non, mais là,
3: c'est plus là.
1: C'est quoi?
4: Ça ne lui a pas plu.
3: Ah ouais.
1: Allez, on va s'arrêter par contre. Hein.
2: Trop, là.
1: Ne te sens pas encouragé par les applaudissements que j'ai fait il y a deux minutes.
4: Merde alors.
1: Qu'est-ce qu'on.

0: C'est pas que c'est pas bien, c'est que c'est pas discret.
1: Puis c'est pas
2: si
1: super hygiénique.
2: Tu le jettes, ça va, faut pas le manger quoi.
0: Bah même quand tu le jettes, ça va pas, parce que tu le jettes ou sur ton volant ou par terre, celui qui récupère la voiture derrière, c'est pas nickel.
3: Ah, moi je mets entre les deux sièges, moi. Comme ça, quand j'ai de la grande route, petit creux.
1: Moi je fais comme le petit pousset là, je les mets un petit peu partout, comme ça je retrouve mon chemin.
0: Faut les mettre dans le cendrier, les gens ils fument plus, faut les mettre dans le cendrier.
2: Il y a plus de cendrier maintenant dans les voitures. Non,
0: c'est une option.
3: Il devrait.
2: Ah ouais, c'est une option.
0: Maintenant dans les voitures, le cendrier et l'allume-cigare est une option.
3: Il y a plus personne qui fume en voiture.
0: Bah c'est quand même, si c'est une option, c'est qu'il y a des gens qui tiennent quand même à avoir ça. Je te fais un bisou. Bisous mon Seb.

0: C'est dimanche soir, c'est Europe 2. Avant 20h, Koé et son équipe vont faire parler les animaux. Un peu comme dans Docteur Dolittle, mais à la sauce Koé, vous allez voir, c'est extrêmement drôle. Restez bien là, ça sera... Je vais mourir en direct, non c'est bon. Ça sera après The Fry sur Europe 2.
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1: Et si les animaux domestiques parlaient, que dirait-il? Notre équipe de scientifiques de l'université, du bar d'à côté, a décidé de bosser le dossier. D'abord, que dirait le chien?
2: Oh, je suis content! Oh, je suis content! Tiens, j'ai envie de courir! Oh, puis non, j'ai blessé la teub. Tu peux pas le faire, toi, là-haut!
1: C'est vrai. Le chat normal, que dirait le chat normal?
3: Qu'est-ce que c'est bien de rien faire. On va peut-être pas les éliminer tout de suite, ces humains, tout compte fait. Ah ouais, ça veut dire que j'ai faim, donc mine-toi, bordel.
1: Que dirait

Salut tout le monde, bienvenue sur Europe 2. Très content de vous retrouver. C'est Quentin, on est ensemble jusqu'à minuit. J'espère que vous avez profité du week-end, bien reposé ou pas trop, pas assez. Voilà, Imani et Ray sur Europe 2.

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C'est la playlist Pop Europe 2 pendant 30 minutes non-stop. C'est comme ça qu'on va clôturer le week-end. Bon là, la flemme ce soir, vous êtes en train de commander quelque chose. Voilà, livrez-nous, on ne veut plus rien faire. Laissez-nous tranquilles pour ce dimanche soir. Voilà, Sunburst sur Europe 2.

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Europe de Pop Radio. On aimerait bien savoir si Adèle finira ou pas par revenir. On sait qu'elle a tourné dans un film qui sort dans les prochains mois. Adèle, qu'on écoute ce soir sur Europe 2 après Alex Warren.

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Bienvenue sur Europe 2 Pop Radio. Il est 21h, vous êtes dans la voiture, vous rentrez de week-end. Je m'occupe de tout. C'est la playlist Pop Europe 2 qui continue pendant 30 minutes non-stop avec Jérémy Frérot et This Is. This Is et Théodora, c'est Mélodrama.

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0: Profitez bien de la soirée. Merci d'avoir choisi Europe 2 Pop Radio. J'aime bien vous faire découvrir de nouveaux artistes français. Lui, il fait partie de mes chouchous en ce moment. Vous étiez passé à côté, bah pas pile au bon moment. Voilà Teddy Bear, chaussures roses sur Europe 2 Pop Radio.
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Bonne soirée sur Europe 2 Pop Radio, un bon dimanche soir avec Simple Plan, Summer Paradise. Ça va siffloter dans la voiture. Voilà d'abord le petit pêcheur Manon Lisa sur Europe 2.

0: bouclé. Voilà, les enfants, on les amène chez papy, mamie, équipe A, telle semaine, équipe B, l'autre semaine. C'est bon, vous êtes rassurés. Ça, ça fait du bien. Au moins, ça, c'est fait. Voilà, Angèle et Justice qui arrivent. Pierre Demar aussi sur Europe 2 Pop Radio.
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1: C'est la playlist Pop Europe 2 pendant 60 minutes non-stop. Joseph Kamel est de retour avec un nouveau morceau, ça s'appelle Crash, on adore. Ce sera après Aurilla, voilà, soirée mondaine sur Europe 2.

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Europe de Pop Radio, c'était une semaine chargée pour Marine. Marine qui était notamment au Zénith de Paris. Il y avait pas mal d'invités, hein, notamment M Pokora qui l'a rejoint sur scène. Marine, on va l'écouter après Camille.

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profitez bien de la soirée sur Europe 2 Pop Radio. C'est la playlist Pop Europe 2 pendant 60 minutes non-stop. S'il n'y a pas loin, voilà Maïs Smith et Niall Horan. D'abord, c'est Drive Safe sur Europe 2 Pop Radio.

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1: Direction l'Australie pour ce Bonus Pop Europe 2. À la base, ils voulaient enlever le la la la la la la la. Ça faisait juste partie de la démo. Heureusement, ils l'ont pas fait. C'est le tube de Kylie Minogue. Bonus Pop Europe 2.

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Vous avez un peu le blues du dimanche soir, j'ai peut-être quelque chose pour vous. 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Voilà, Jenny Wetchel sur Europe 2.

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3: Bonjour et bienvenue sur Europe 2. Vous allez assister au maillon très très très très très très faible. J'ai devant moi 4 candidats qui vont devoir faire équipe pour tenter de remporter 0 euro.
2: Allez,
3: découvrons maintenant l'équipe qui va jouer avec nous ce matin.
4: Bonjour, Janie Expresso, je suis la petite sœur de Janie Longo.
5: Bonjour, Zinedine Dodan.
6: Oh là. Salut, c'est Franck Leboeuf, vendez votre tuning.fr.
7: Bonjour, Michel Panini.
6: Plus jamais ça.
3: Je vous rappelle qu'avant de répondre à une question, vous pourrez dire banque pour empocher l'argent que de toute façon vous n'aurez pas. Allez, c'est parti. Je rentre tout de suite au maillon très faible. Jani Expresso.
4: Banque.
3: Melon et Melèche. Visite un musée de la Seconde Guerre mondiale. Il y a des grenades et des obus. Melon, regarde les grenades.
4: Bah, et Melèche les obus.
3: Correct.
2: Ah, bien, bravo.
3: Zinedine Dodan.
5: Oui.
3: Qui a dit on peut toucher le fond sans pour autant être dépressif.
2: Putain, je savais.
5: Rocco Siffredi.
3: Correct. Franck Leboeuf.
6: Banque.
3: Si tu télécharges illégalement un film en Martinique, comment es-tu appelé?
6: Un pirate des Caraïbes.
3: Correct.

0: Jonathan avec nous.
1: Ouais.
0: Bonjour.
2: Salut les petits clous, ça va, ça boum.
0: Ça boum. Ouais, vous êtes donc très heureux du retour de David et Jonathan.
2: Putain, je suis trop mat. Je trouve ça super. J'ai déjà préparé ma tenue. Prends ta chope délavée, un sweat Waikiki.
0: Ah ouais.
2: Et j'ai mes petites chaussures des Crix. Je les adore. Je suis super prêt. J'ai démarré la 103 SP Kit Polini. Putain, j'ai trop hâte. Je suis câblé.
0: Et qu'est-ce qui vous plaît autant chez David et Jonathan?
2: J'adore leurs chansons en fait. Est-ce que tu viens pour les vacances?
0: Ouais.
2: Et puis leur autre tube.
0: Lequel?
2: Celle qui fait t'avais les cheveux longs, un crocodile sur ton blouson.
0: C'est la même chanson.
2: Moi pour faire le. Ah non, ça n'a rien à voir.
0: Ah bon?
2: Pardon, excuse-moi, t'es trop d'art. Non, c'est deux chefs-d'œuvre.
0: Vous irez au concert s'ils en font un ou pas?
2: Ah, bien sûr, je vais pas rater. Quelle question. Je serai là, j'ai pris mes places, 36-15 concerts.
0: Ouais.
2: Ok, en plus, elles sont pas chères, 22 francs. Nickel.
0: Ok, bah, vache, il est dans un autre
1: monde. Il est resté là-bas, lui.
0: Hein, tout va bien.
2: J'ai tout prévu jusqu'au bout pour le concert. Ouais. Alors, j'ai prévenu le boulot.
0: Ouais.
2: Parce que moi, je bosse chez Mammouth.
0: Ok.
2: À Limoges. Et après, bon, je suis un peu en fin de contrat. Je vais partir parce que j'ai signé chez Continent.
1: Ah oui, Continent, putain.
0: Et du coup, vous avez fait quoi avec le boulot là?
2: J'ai pris mon 20h.
0: Ouais.
2: 20h28 pour le concert, ça devrait aller.
0: Ah oui, 20h,
1: vu qu'il y a qu'un titre, ça devrait
2: non, il y en a deux parce qu'il y avait. Est-ce que tu viens pour les vacances? Et j'avais les cheveux blancs et crocodile sur mon blouson, donc ça n'a rien à voir.
0: Ils en ont fait une troisième,
2: c'est moi pour faire le malin, j'ai chanté en italien.
1: Ça fait une belle discographie.
2: Je vous laisse parce que j'ai l'impression que je parle à des gens un peu limite au niveau musique. Il y a Navarro qui passe sur la une, donc ok. Allez, tchuss les petits clous.
0: Salut,
2: Roger Hanin, j'adore.
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2: C'est peut-être le moment d'aller offrir ma tournée de café. Parce que je rappelle que l'abus d'alcool est dangereux pour la
3: santé.
2: Bon, après, s'il y en a qui va, un petit ballon. On va dans quel coin de France? On va où?
4: Mont-Louis sur Loire.
2: Allez, dans
5: et
2: le 37.
5: Et on me dit que Radio Béton existe encore.
2: Radio Béton existe encore.
4: Écoute.
2: On les embrasse, Radio Béton. Alors, gros bisous à vous, c'est drôle ça, Radio Béton. J'adore, moi, toutes ces radios associatives locales qui restent. Allô?
6: Sur Loire, bonjour.
2: Oui, bonjour, c'est le Bistrot sur Loire?
6: Oui, c'est ça.
2: Madame, bonjour madame, je m'appelle Coé, la radio, ouais. Comment allez-vous?
6: Ça va, et vous?
2: C'est quoi votre prénom?
6: Jessica.
2: Ça va, Jessica, vous êtes en forme?
6: Ouais, ça va, pour un vendredi, on attaque.
2: Alors, racontez-moi, quel temps il fait chez vous?
6: Eh ben, pas si pourri.
2: Ah.
6: J'ai sorti la grande terrasse.
2: Ah,
6: je
2: ne
6: pensais pas, mais il fait... Ça ne pourrait pas être trop mal.
2: Ça arrange pas mes affaires cette histoire. Vous avez sorti la grande terrasse. Il y a du monde là ce matin pour l'instant ou pas?
6: Ouais, un peu de monde. Il y a mon petit Jean-Claude au PMU, Mathieu qui sort des toilettes, Stéphane qui fait la queue pour avoir une
4: NK. Est-ce que Mathieu il s'est lavé les mains là?
2: Demandez à Mathieu avant de taper dans les cacahuètes.
6: Il demande ou pas quoi? Oui.
2: Oui, bah tous les gens disent ça quand ils sortent des toilettes.
6: Ça, mais ça sent pas bien la rose.
2: Qu'est-ce qu'on fait de beau chez vous si on vient vous voir au bar? Alors on peut manger, on peut boire un verre. Qu'est-ce qu'on fait?
6: On fait tout. On boit un petit coup, on boit des bons cafés, on peut jouer au PMU, on peut prendre des petits gratte-gratte et surtout on mange.
2: Alors, qu'est-ce qu'on mange ce midi par exemple? Qu'est-ce qu'il y a à manger sur la carte?
6: Ce midi, le plat du jour, c'est faux filet sauce crème d'abondance, petit fromage avec pommes de terre.
2: Ah, ça doit être bon ça. Ça, c'est bien ça. Avec la petite salade verte.
6: Notre masterclass, c'est le croustillant de cabillaud. Les gens viennent pour notre croustillant de cabillaud.
2: Les gens, ils font des milliers de kilomètres pour le croustillant de cabillaud.
6: Pas des milliers, mais en tout cas, ils prennent les plans photo.
2: Bon,
6: et ils sont contents.
2: Vous avez du monde là qui prend un petit café chez vous en ce moment, à part le gars qui est sorti des toilettes?
6: Qui c'est qui boit du café?
2: Non,
6: moi,
2: mais...
6: mon petit Jean-Claude. Ils sont un peu en forme, ils sont en plus à la bière là déjà ce matin.
2: Voilà. Passez-moi Jean-Claude.
6: Allez, donc, on va pas te chercher,
2: j'ai entendu, il a dit on prend pas de café.

0: Non, lui, il va boire un café.
1: Et il sourd comme un pot, non, on est d'accord. On est entre nous, là.
2: Il est en train de dire à son pote, mais au un canapé.
3: C'est qui le monsieur qui a dit que le café, ça énerve?
0: C'est mon Stéphane.
1: Ah, passe-moi Stéphane, s'il te plaît. Il est moins sourd que l'autre ou pas?
0: Oui, il est moins sourd que l'autre.
1: C'est magique. Allô?
4: Oui, allô.
1: Salut, comment ça va?
4: Ben, moi, ça va quand je vous entends.
1: Bah, écoutez, moi, ça va. Je voulais. Eh, hey, on a une petite bière, là?
4: Ah, non. Ah.
1: Il paraît que si.
4: Mais... Hein?
1: Il paraît que si, vous êtes en train de boire une petite bière.
5: Ça pourrait être la première.
4: Ouais, je sais, t'as les yeux partout.
1: Ouais, je le sais. Tu sais, moi, je le sais. Dès que quelqu'un prend une petite bière, je le sais tout de suite. On peut pas me mentir.
4: Mais eh ben, tu sais quoi. Ça fait un peu comme RTL, la valise, parce que je sais pas à qui j'ai affaire.
1: Alors, moi, je m'appelle Coé. On est sur Europe 2. Je n'ai pas de valise, mais je peux t'offrir. Là, je t'offre la tournée, c'est pour moi.
6: J'ai pris la valise.
4: D'accord.
1: Donc, le petit café, la 27e. Parce que c'est pas la première, à mon avis. C'est cadeau, ça me fait plaisir.
2: Quoi de prévu aujourd'hui?
1: Qu'est-ce que tu vas faire de beau aujourd'hui? Je pose un radar.
4: Je vais récupérer mon fils.
1: Ah, bon, on va peut-être faire une pause avant d'y aller, non?
4: Oh, ça ricane.
1: Ouais, non, mais parce qu'on disait peut-être pas.
4: Je vous laisse dans la bonne humeur.
2: Ça ricard.
1: Je t'embrasse fort, bisous.
4: Ouais, bise.
1: À bientôt. Ouais. Ah, bah dis donc.
2: T'as les yeux partout, toi.
1: Jessica.
0: Oui, c'est moi.
3: Jessica. Elle doit pas s'ennuyer, Jessica.
1: Il va chercher son fils à pied, j'espère.
0: Oui, je pense qu'il va la chercher à la gare routière. Oui, de toute façon,
1: il roule plus.
2: Il
1: n'a
2: plus le droit, surtout.
1: C'est pas plus mal.
0: Il pédale. Mais chez nous, on pédale beaucoup. On est sur le parcours de la Loire à vélo.
1: Voilà, c'est bien.
0: On est envahis de cyclistes et de vélos partout.
1: Ah bah, c'est bien, c'est pas plus mal.
6: Tu vas mettre les petits trous quand même.
1: Je te fais un gros bisou.
3: Il se trouve où le bar exactement, si on veut le trouver?
0: Eh bien, place de la mairie. Place de la mairie à Montlouis. On est parcours Loire à vélo entre Tours et Amboise.
1: Eh bien, je t'embrasse fort. Je te souhaite une belle journée. À bientôt.
0: Bisous. Belle journée.
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1: Voici le top de Stouff.
2: Oui, on va parler des expressions ringardes. On en utilise un peu tous les jours.
1: Alors, qu'est-ce qu'une expression ringarde ?
2: C'est des expressions qu'on utilise et qui survivent parce qu'elles sont musicales, affectives, sociales, identitaires et confortables.
3: Allez, ça roule, ma poule, on y va.
2: Attends, je vais te donner...
4: Ça faisait combien d'années que je n'avais pas entendu
2: le ça roule, ma poule, juste, j'ai la version pour savoir d'où ça vient. Ça existait dans le jargon cycliste des années 1900, quand le vélo était le symbole de la modernité. Et le ma poule est venu avec parce que c'était un surnom affectif. En fait.
4: Ah, j'en ai appris un il n'y a pas longtemps. Le en voiture Simone.
2: Ah oui, en voiture Simone, je l'ai aussi.
3: C'est toi qui conduis, c'est moi qui klaxonne.
4: Non, ça, voilà. Ça a été rajouté.
2: Ah ouais. C'est une expression qui rend hommage à Simone Louise Donne, qui était plus connue sous le nom de Simone Desbois. C'était une pionnière de l'automobile française.
4: C'était l'une, mais je crois que c'était l'une des premières à avoir eu son permis de conduire et qui était une conductrice.
2: Oui, tout à fait.
4: Le en voiture Simone.
5: Et le mesta culotte, c'est moi qui pilote.
4: Non, ça a été rajouté par Marc Dorcel.
2: C'est parti, mon kiki.
3: Ah oui,
2: on l'utilise. Donc, c'était une expression complète qui était issue du monde du cirque ou du music hall, en fait, visiblement.

0: c'était autre chose.
1: Ouais.
2: C'était, bon, est-ce que vous en avez d'autres?
0: Mais non, mais alors, est-ce que c'est des petites phrases comme ça ou c'est aussi des expressions?
2: Bah, c'est des expressions comme si
0: ça casse pas trois pattes à un canard. Ça rentre dans quoi?
2: Ça rentre aussi dans ces expressions qu'on utilise tous les jours.
3: Il y a une signification. Ouais, ça casse.
2: Après, je t'ai pas pris tous les.
3: Et mon cul, c'est du poulet. Comment tu l'analyses?
2: Je pense que ça vient des années 80.
0: Excusez-moi, est-ce qu'on pourrait savoir d'où vient l'expression et mon cul, c'est du poulet?
2: Parce que je cherche ça.
0: Ça veut dire que moi, je veux bien.
2: Je googlise vraiment.
0: Mais oui,
2: ça.
0: Parce que je veux bien qu'il y ait un gars un jour qui dise des phrases. On est habitué depuis la télé-réalité à entendre des gens qui disent n'importe quoi. T'as un mec en bout de table qui a dû dire Et mon cul, c'est du poulet. Mais le pire, c'est pas ça. C'est que ça traverse les années, les générations. Et t'as des générations de gens qui disent mon cul, c'est du poulet. Ouais. Pas du bacon. Pas de la saucisse de morteau. Tu vois, pas de la mortadelle. Non, du poulet.
1: C'est le même qui a dit j'ai le cul bordé de nouilles.
0: Voilà.
1: Il a essayé, le gars. Hein. Il a dit mais les coquillettes, on va voir si.
0: Mais il a dit mets-moi des pénées. Ah non, ça marche pas. Bon, d'accord. J'ai le cul bordé de nouilles. Qu'est-ce que c'est que ces expressions qui traversent les siècles?
2: J'ai pas le cul sorti des ronces. Bon.
1: Ah, je connaissais pas ça.
0: Faut pas pousser mémé dans les orties.
3: Faut pas pousser mémé dans les orties.
1: Bah parce que ça se fait pas.
2: Ça se fait pas déjà.
3: Bah oui, non, mais c'est pas ça la signification.
0: Ça veut dire que tu vas trop loin. Tu vas pousser mémé dans les orties, c'est que t'allais un peu trop loin.
3: Et faut pas tortiller du cul pour chier droit.
0: C'est pas le même qui avait mis les nouilles dans le cul.
3: Tu vends des nouilles. Ça tourne beaucoup au même endroit.
0: Il y a un gars qui était très fesse. Il en a sorti beaucoup comme ça. Mon cul, c'est du poulet. Tu bordé de nouilles. Alors.
2: Mais après, t'as tout ce qui vient aussi de la cour d'école.
0: Et personne n'a jamais fait mon cul, c'est du poulet bordé de nouilles. Personne n'a jamais fait un mélange des deux.
1: Maintenant, c'est mon cul, c'est du KFC.
3: Du testicle rousti.
4: Mais je crois que je l'ai déjà entendu celle-là.
3: Mon cul, c'est du testicle rousti. Elle vient d'être rechangée.
0: Mon cul.

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0: 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Non mais franchement, ça se fait très simple. Ce temps d'émission, il me fait beaucoup rire.
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2: Un petit souffle,
3: Thomas. Oui, je vais parler des menaces de nos parents à l'époque, qui sont peut-être encore valables aujourd'hui. On avait le fameux « si tu rentres, tu ressors plus ».
2: Ah oui.
3: Celle-là, elle est plus compliquée aujourd'hui, je pense.
2: Ah, t'as eu ça, toi? Tu rentres, tu ressors
3: plus.
2: Mais
3: tu sais, t'allais avec tes copains, tu faisais du vélo, machin. Et des fois,
2: t'avais pas prévenu,
3: puis tu mettais longtemps, et puis t'avais soif, donc tu disais « je vais rentrer à la maison, juste boire un coup et je vais ressortir ». Et là, ta mère, elle te chopait « hé, là, si tu rentres, tu ressors plus
2: ». Ah non, mais c'est vrai.
3: Grosse menace.
2: Ouais, t'as raison.
3: Donc tu restais avec tes copains jouer dehors, puis si t'avais soif.
2: Ce qui est fou, quand même, c'est qu'on se rend compte qu'aujourd'hui nos enfants, quand ils sortent, on est devenu ultra parano.
3: Ah bah maintenant, oui,
2: envoie-moi un SMS quand t'arrives. Envoie-moi un SMS sur la route. Envoie-moi un SMS pour dire que t'es dans le Uber. Envoie-moi un SMS pour dire que t'es chez ton copain.
4: Puis déjà, non, mais on les piste déjà.
2: On les piste, on les trace. Vous imaginez qu'avant notre génération, quand on partait à vélo, nos parents avaient pas de nouvelles pendant 6 heures. Mais alors, il n'y avait pas de crainte. Il revenait, il fait « Oh, le vélo, il n'est pas là. » Bon, il n'y avait pas de...
5: Au-delà des parents et des enfants, hein, le mec qui avait une maîtresse, il était tranquille aussi. Hein. C'était mieux avant.
2: On est d'accord. Ah, je pense qu'il fut un temps... enfin bon.
3: Autre
4: fais un FaceTime. Fais-moi un FaceTime. T'es où, là?
2: Toi aussi, t'as eu droit à ça? C'est le FaceTime où t'es un pour le boulot, dans le tête, après un spectacle, un machin et tout. Mais moi, en FaceTime, pourquoi? Y a rien. Je suis... Non, mais si, j'ai envie de te voir. T'as envie de voir ce qu'il y a autour, surtout. Pourquoi tu regardes pas ce qu'il y a à droite? Non, ça va. En très, très gros plan avec l'œil.
3: Haute menace. À l'époque, si vous aviez fait une bêtise, généralement, vous étiez en voiture avec vos parents et là, vous aviez... Attends qu'on arrive à la maison. Tu vas voir.
4: C'est ça. Moi, ça tarde toujours.
3: Du coup, t'avais un petit suspense pendant beaucoup de minutes où tu disais qu'est-ce qui va se passer quand on va arriver à la maison.
2: Attends qu'on arrive à la maison, t'avais envie de dire on va faire un détour.
3: C'est ça.
5: Avec le père qui essaie de t'attraper, là, il n'arrive pas.
3: Attends qu'on arrive à la maison, tu vois.
5: Tu vas voir, toi.
4: Et si vraiment il y a clignotant.
5: T'arrives à te choper, là.
4: Et si vraiment il y a clignotant à droite, frein à main, c'est que t'as été trop loin.
2: Attends, j'ai souvenir de ça. Tu viens de me rappeler le souvenir de mon père pas souple, qui tendait le bras et qui essaye de te choper à l'arrière, mais il n'y arrive pas.
5: La voiture qui mord la banquette. Remets un coup de volant parce que là on va aller en fossile.
2: Chérie, on va aller dans le mur. Oui.
5: C'est tellement ça.
3: On avait aussi quand ta mère te trouvait insupportable et là elle utilisait l'arme ultime, c'était je vais appeler ton père.
2: Ah,
3: je vais appeler ton père.
4: Non.
3: Là c'est plus je vais appeler ta mère, j'ai l'impression maintenant.

0: Voilà. Le mec se fait caca dessus.
1: Voilà. Merci, en tout cas, ça a libéré 6 chambres.
0: Ouais. Regardez Daniel Moreau. Hein, allez, bisous les chéris. Bisous.
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